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1: Bonsoir à tous. Les fortes chaleurs vont persister encore demain avec jusqu'à 38 degrés attendus localement. Il faudra attendre lundi pour retrouver une baisse des températures sur l'ensemble de l'Hexagone. En meeting à Lille, Jean-Luc Mélenchon a réaffirmé sa proposition d'annuler la dette française détenue par la Banque Centrale.

centrale européenne, malgré les nombreuses critiques politiques suscitées par cette idée. Il a déclaré avoir travaillé avec des économistes sur le sujet. Éric Ciotti, quant à lui, a présenté plusieurs propositions après avoir annoncé son alliance avec le Rassemblement National de Marine Le Pen. Il souhaite notamment remplacer les régions par des provinces, réformer le système des retraites et réduire, voire supprimer les droits de succession. Et après l'arrestation de deux suspects dans le piratage du fisc, la directrice générale des finances publiques a salué une excellente nouvelle et réitéré ses excuses. Pour rappel, les données de 678 000 personnes ont été dérobées, dont celles de 350 000 particuliers. On poursuit avec le ministre de l'Intérieur Laurent Nunez qui a demandé au préfet de renforcer la sécurité autour des lieux de culte juif à l'approche des fêtes. Il invoque une menace terroriste toujours élevée et la persistance des actes antisémites. Et 10 jours après la crue meurtrière au Népal, les secours ont extrait vivant un troisième rescapé d'un tunnel. 2 ouvriers népalais avaient déjà été sauvés hier et les recherches se poursuivent afin de retrouver d'éventuels survivants de ce drame qui a fait au moins 1287 décès. Vladimir Poutine, de son côté, a ordonné une suspension de 3 jours des frappes sur Kiev à partir de ce soir minuit en lien avec la visite d'émissaires américains. Cette trêve intervient après des bombardements russes sur les aéroports de la capitale ukrainienne. Côté sport en cyclisme, victoire de Marco Brenner sur la 14e étape de la Vuelta. Enric Mas conserve lui son maillot de leader. Et puis enfin du football avec la 3e journée de championnat de Ligue 1. Le Havre affronte Brest ce soir tandis que Nice défiera Le Mans. Les deux matchs se joueront à 20h45.

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1: Pour ce dimanche 6 septembre avec au château d'Oléron, ne manquez pas la visite rétro Lucette et Nestor. Le château, les murs n'ont pas que des oreilles. Rendez-vous sur la place du marché pour cette visite gratuite à 15h. Une visite théâtralisée dans le bourg intramuros. Aujourd'hui dimanche, rendez-vous à Saint-Trojan-les-Bains pour la traditionnelle fête de l'oignon, le Saint-Urgent. Toute la journée, retrouvez les producteurs locaux. Ils vous feront découvrir et déguster le fameux oignon, le Saint-Urgent, mais aussi leur production de fruits et légumes. Pour cette édition, un grand chef de cuisine, membre de l'Académie nationale de cuisine, sera présent toute la journée pour vous faire découvrir ses recettes autour des produits du terroir. Un rendez-vous gourmand et convivial à ne pas manquer. Un rendez-vous aujourd'hui à Saint-Trojan-les-Bains jusqu'à 18h, l'entrée gratuite. Pour en savoir plus, rendez-vous sur saint-turgent.fr. Ne manquez pas donc ce rendez-vous aujourd'hui à Saint-Trojan-les-Bains. À Saint-Denis-d'Oléron, venez à la rencontre des associations sportives et culturelles locales à l'occasion du Forum des associations cet après-midi à la salle de l'Escale à partir de 14h, entrée gratuite. À Rochefort, le Palais des Congrès accueille le salon Bien-être, Santé et Énergie. Jusqu'à 18h, venez découvrir conférences, ateliers et exposants autour du bien-être, entrée gratuite. À midi, rendez-vous au Forum des associations jusqu'à 17h à la salle des sports. Rue des Sports, venez découvrir les associations locales, leur activité et préparer vos inscriptions pour la rentrée. À Sainte, rendez-vous au village des associations. Aujourd'hui dimanche, plus de 200 associations. Jusqu'à 18h, venez découvrir leur activité, leurs projets et leurs passions dans une ambiance festive. Restauration sur place. Et puis à Sainte, remontez le temps jusqu'à l'époque romaine avec une visite consacrée à la gladiature et aux gladiateurs. C'est à partir de 15h à l'amphithéâtre gallo-romain, au programme Histoire et démonstration par l'école des gladiateurs de Sainte, Mediolanum Ludus, et c'est gratuit. Allez, quelques brocantes vide-greniers à vous proposer pour ce dimanche. Rendez-vous aujourd'hui à Aigrefeuille de Nice, Anglier, brocante également à Châtelet-Aillon-Plage, Dompierre en fête avec une brocante aujourd'hui, vide-grenier à L'Aiguille, La Rochelle, c'est le grand vide-grenier de Tadon pour être précis, vide-grenier à Ronces-les-Bains, Lagorre, Mérignac, Pont, c'est la brocante de l'automne, vide-grenier aujourd'hui à Rochefort, Royan, c'est la brocante Royan 2, brocante vide-grenier également à Saint-Agnan, Saint-Savinien-sur-Charente, Saujon, Siac à côté de Mata, Taillant, Étonné-Charente. Voilà pour quelques rendez-vous pour ce dimanche. Très bon week-end.
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1: Bonjour, bonjour à tous. Il y a une sympathique réunion de course hippique à l'hippodrome de Nort-sur-Erdre ce dimanche 6 septembre 2026. Le Quintet Plus lui prendra la direction de Paris-Longchamp et des 2400 mètres du prix Qatar-Reine-Marguerite, le Parisien. Ils seront 16 compétiteurs au départ vers 15h15. En tête de notre sélection, le 8, Princesse d'Amour, incontournable avec Pierre-Charles Boudot sur le dos, elle peut l'emporter. Suivi du 13, Marina Leda, idéalement placée sur l'échelle des valeurs dans cette épreuve. Le 10, Christabel, sur la montante actuellement. Le 3, Shriara, peut surmonter sa récente pénalisation. Et enfin, le 12, Mono 9, prise en note ici même en juillet. Il complétera notre sélection. Une sélection que vous pouvez retrouver sur ma chaîne YouTube Tom Kazak, les pronostics hippiques avec mes dernières minutes. Donc notre choix aujourd'hui, premier le 8, Princesse d'Amour. Second le 13, Marina Leda. Troisième le 10, Christabel. Quatrième le 3, Shriara. Cinquième le 12, Mono 9. Le second choix le 4, le 5 et le 2. Et à vous la fortune!

0: Place au streaming, à la VOD et à notre sélection de films, séries, animés et documentaires. Et en ce dimanche d'ailleurs, on mélange les genres pour terminer la semaine. Netflix propose Stumptown, une nouveauté du 25 août dernier dans le registre de la comédie. Une option idéale pour terminer le week-end avec quelque chose d'un peu plus léger. Et pour changer complètement d'ambiance, Amazon Prime Video propose The Dynasty, Yukon Huskies, un documentaire sportif sorti le 20 août consacré à des dynasties les plus impressionnantes du basket universitaire américain. C'est à découvrir en streaming.
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0: à tous, on commence votre horoscope de ce dimanche 6 septembre par les béliers. Vous n'êtes pas obligé d'aller vite pour avancer.
1: Taureau, une récompense concrète vient confirmer que vos efforts n'ont pas été vains.
2: Gémeaux, votre journée vous semblera beaucoup plus simple si vous cessez de vouloir tout faire en même temps.
3: Cancer, votre morale remonte grâce à des choses toutes simples.

je gère tout et laissez parler votre cœur. Verseau, vous avez besoin de retrouver votre espace quelques heures seul. Et enfin les poissons, aujourd'hui vous pourriez être celui ou celle vers qui les autres se tournent. Je vous souhaite à tous une excellente journée.

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1: Bonjour à tous. Une semaine après le naufrage du chalutier français, les corps des deux marins ont été retrouvés au large des côtes anglaises. Le navire avait lancé un appel de détresse le 29 août, invoquant des problèmes avec ses engins de pêche. Trois des cinq membres d'équipage avaient pu être sauvés. Le commandant et le maître d'équipage avaient été portés disparus. Une enquête sur les causes de la mort est en cours. Présidentielle de 2027, Marine Tondelier prône à nouveau l'union à gauche, estimant que personne ne gagnera seul. La candidate écologiste a assuré qu'elle rencontrera tous les candidats à gauche dans les semaines à venir. Elle précise que si personne ne veut rien entendre, ils emporteront la responsabilité. Pour elle, ils ne peuvent pas perdre séparément une élection qui aurait pu être gagnée si les efforts sont rassemblés. De son côté, Éric Ciotti a réaffirmé son soutien à Marine Le Pen pour la présidence à travers un pacte d'alliance. Le maire de Nice a fait sa rentrée politique dans les Alpes-Maritimes hier. Il a transmis à la candidate des propositions. Il souhaite notamment revoir la cartographie française en remplaçant les régions par des provinces pour supprimer le millefeuille territorial. Fait divers, au moins un enfant mort et 7 blessés dans l'explosion d'un pavillon à Aubervilliers suite à une fuite de gaz. Le maire de la commune a fait cette annonce hier, alors que le drame s'est produit hier soir rue Paul Verlaine. 2 personnes parmi les blessés se trouvent par ailleurs en urgence absolue. L'élu a assuré que la ville est en deuil et a salué l'intervention.

l'intervention des pompiers sur place. Les États-Unis ont coulé un quatrième bateau de narcotrafiquants présumés au large de l'Équateur. Quatre navires battant pavillon équatorien ont été détruits ces derniers jours par la marine américaine. Les équipages ont tous nié une quelconque implication dans le trafic de drogue. Miss République Dominicaine a été couronnée Miss Monde. La Française Indira Ampio s'est quant à elle classée dans le top 12 hier. Elle a fini en 7e position du concours de beauté. La compétition se déroulait au Vietnam. Miss France 2023 était pourtant parmi les favorites. L'Hexagone n'a pas remporté ce titre depuis 1953.

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1: Pour ce dimanche 6 septembre avec au château d'Oléron, ne manquez pas la visite rétro Lucette et Nestor. Le château, les murs n'ont pas que des oreilles. Rendez-vous sur la place du marché pour cette visite gratuite à 15h. Une visite théâtralisée dans le bourg intramuros. Aujourd'hui dimanche, rendez-vous à Saint-Trojean-les-Bains pour la traditionnelle fête de l'oignon, le Saint-Urgent. Toute la journée, retrouvez les producteurs locaux. Ils vous feront découvrir et déguster le fameux oignon, le Saint-Urgent, mais aussi leur production de fruits et légumes. Pour cette édition, un grand chef de cuisine, membre de l'Académie nationale de cuisine, sera présent toute la journée pour vous faire découvrir ses recettes autour des produits du terroir. Un rendez-vous gourmand et convivial à ne pas manquer. Un rendez-vous aujourd'hui à Saint-Trojean-les-Bains jusqu'à 18h, l'entrée gratuite. Pour en savoir plus, rendez-vous sur saint-turgent.fr. Ne manquez pas donc ce rendez-vous aujourd'hui à Saint-Trojean-les-Bains. À Saint-Denis-d'Oléron, venez à la rencontre des associations sportives et culturelles locales à l'occasion du Forum des associations cet après-midi à la salle de l'Escale à partir de 14h, entrée gratuite. À Rochefort, le Palais des Congrès accueille le salon Bien-être, Santé et Énergie. Jusqu'à 18h, venez découvrir conférences, ateliers et exposants autour du bien-être, entrée gratuite. À midi, rendez-vous au Forum des associations jusqu'à 17h à la salle des sports. Rue des Sports, venez découvrir les associations locales, leur activité et préparer vos inscriptions pour la rentrée. À Sainte, rendez-vous au village des associations. Aujourd'hui dimanche, plus de 200 associations. Jusqu'à 18h, venez découvrir leur activité, leurs projets et leurs passions dans une ambiance festive. Restauration sur place. Et puis à Sainte, remontez le temps jusqu'à l'époque romaine avec une visite consacrée à la gladiature et aux gladiateurs. C'est à partir de 15h à l'amphithéâtre gallo-romain, au programme Histoire et démonstration par l'école des gladiateurs de Sainte, Mediolanum Ludus, et c'est gratuit. Allez, quelques brocantes vide-greniers à vous proposer pour ce dimanche. Rendez-vous aujourd'hui à Aigrefeuille de Nice, Angliers, brocante également à Châtelet-Aillon-Plage, Dompierre en fête avec une brocante aujourd'hui, vide-grenier à L'Aiguille, La Rochelle, c'est le grand vide-grenier de Tadon pour être précis, vide-grenier à Ronces-les-Bains, Lagore, Mérignac, Pont, c'est la brocante de l'automne, vide-grenier aujourd'hui à Rochefort, Royan, c'est la brocante Royan 2, brocante vide-grenier également à Saint-Agnan, Saint-Savinien-sur-Charente, Saujon, Siac à côté de Matha, Taillant, Étonné-Charente. Voilà pour quelques rendez-vous pour ce dimanche. Très bon week-end.
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1: Bonjour, bonjour à tous. Il y a une sympathique réunion de course hippique à l'hippodrome de Nort-sur-Erdre ce dimanche 6 septembre 2026. Le Quintet Plus lui prendra la direction de Paris-Longchamp et des 2400 mètres du prix Qatar-Reine-Marguerite, le Parisien. Ils seront 16 compétiteurs au départ vers 15h15. En tête de notre sélection, le 8, Princesse d'Amour, incontournable avec Pierre-Charles Boudot sur le dos, elle peut l'emporter. Suivi du 13, Marina Leda, idéalement placée sur l'échelle des valeurs dans cette épreuve. Le 10, Christabel, sur la montante actuellement. Le 3, Shriara, peut surmonter sa récente pénalisation. Et enfin, le 12, Mono 9, prise en note ici même en juillet. Il complétera notre sélection. Une sélection que vous pouvez retrouver sur ma chaîne YouTube Tom Kazak, les pronostics hippiques avec mes dernières minutes. Donc notre choix aujourd'hui, premier le 8, Princesse d'Amour. Second le 13, Marina Leda. Troisième le 10, Christabel. Quatrième le 3, Shriara. Cinquième le 12, Mono 9. Le second choix le 4, le 5 et le 2. Et à vous la fortune!

0: Place au streaming, à la VOD et à notre sélection de films, séries, animés et documentaires. Et en ce dimanche d'ailleurs, on mélange les genres pour terminer la semaine. Netflix propose Stumptown, une nouveauté du 25 août dernier dans le registre de la comédie. Une option idéale pour terminer le week-end avec quelque chose d'un peu plus léger. Et pour changer complètement d'ambiance, Amazon Prime Video propose The Dynasty, Yukon Huskies, un documentaire sportif sorti le 20 août consacré à des dynasties les plus impressionnantes du basket universitaire américain. C'est à découvrir en streaming.
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0: à tous, on commence votre horoscope de ce dimanche 6 septembre par les béliers. Vous n'êtes pas obligé d'aller vite pour avancer.
1: Taureau, une récompense concrète vient confirmer que vos efforts n'ont pas été vains.
2: Gémeaux, votre journée vous semblera beaucoup plus simple si vous cessez de vouloir tout faire en même temps.
3: Cancer, votre morale remonte grâce à des choses toutes simples.
4: Lion, même les plus courageux ont besoin de recharger leur batterie.
5: Vierge, une conversation pourrait faire tomber une barrière.
6: Balance, vous avez tendance à voir immédiatement ce qui pourrait être amélioré.
7: Scorpion, vous avez envie de vous dépasser et les circonstances s'y prêtent plutôt très bien.
8: Sagittaire, vous pourriez apprendre beaucoup en observant simplement les personnes qui vous entourent.
9: Capricorne, laissez tomber le mode « je gère tout » et laissez parler votre cœur.
10: Verseau, vous avez besoin de retrouver votre espace quelques heures seul.
11: Et enfin les poissons, aujourd'hui vous pourriez être celui ou celle vers qui les autres se tournent.
12: Je vous souhaite à tous une excellente journée.

0: Daniel Balavoine sur Demoiselle avec le titre Vivre ou survivre sur votre radio. Vous êtes la bienvenue, je vous souhaite un excellent week-end, un bon dimanche également, bon réveil. Il est temps pour vous à 8h de retrouver l'information. Pauline Leduc.
1: Bonjour à tous. Météo, 6 départements sont placés en vigilance orange à la canicule. Il s'agit de la Drôme, de l'Ardèche, du Gard, du Vaucluse, de l'Hérault et de l'Aude. Les Pyrénées-Orientales sont quant à elles rétrogradées en vigilance jaune, comme l'a précisé Météo France dans son bulletin ce matin. Un nouveau pic de chaleur est attendu aujourd'hui dans le sud-ouest, avec des températures supérieures à 38 degrés localement. Présidentielle de 2027, Jordan Bardella a réfuté toute tension avec Marine Le Pen. En déplacement en Italie, le chef de file du Rassemblement National a assuré qu'il soutient la candidate à l'élection à 2000%. Il a précisé qu'il avait avec elle une affinité politique et personnelle et que lorsque des désaccords surviennent, ils en discutent. Piratage du fisc, la DGFiP a parlé d'une excellente nouvelle après l'arrestation de deux suspects. Elle s'est par ailleurs excusée pour ce vol de données. Sa directrice générale a rappelé que seules 100 personnes sur les 93 000 agents s'occupent exclusivement de la cybersécurité. Les finances publiques ont collaboré activement avec la police pour résoudre l'enquête rapidement. Guerre en Ukraine, les émissaires américains ont présenté à Vladimir Poutine plusieurs idées pour mettre fin au conflit. Ils ont d'ailleurs estimé que ces discussions étaient extrêmement franches. Les émissaires ont rencontré le président russe hier, avant un déplacement prévu à Kiev aujourd'hui pour s'entretenir avec le président ukrainien. En Indonésie, l'aéroport international de Jakarta a suspendu ses opérations en raison d'une éruption volcanique. Elles ont été interrompues pendant 8 heures aujourd'hui. Plusieurs vols ont été annulés ou retardés, ce qui a affecté plus de 22 000 passagers. 16 vols internationaux ont été annulés, 7 autres retardés et 5 enfin ont été reprogrammés. Divertissement, malgré 11 nominations aux Emmy Awards, la série Spider Noir ne sera pas reconduite. Elle mélange super-héros et films noirs avec Nicolas Cage, mais ne connaîtra pas de deuxième saison. Les bons résultats de cette fiction n'ont pas réussi à convaincre Amazon Studios et Sony Pictures de poursuivre l'aventure.

Et c'est votre émission Accordons-nous sur Demoiselle. Nous sommes le dimanche 6 septembre aujourd'hui, 249e jour de l'année. Si vous vous appelez Bertrand, eh bien c'est votre fête aujourd'hui. Côté météo, vous l'avez vu, la chaleur s'installe en Charente-Maritime après un début de matinée parfois nuageux, des éclaircies qui prennent le large au-dessus de notre tête pour un risque d'ondées localement orageuses, surtout dans l'ouest du département. Aujourd'hui, côté Mercure, une vingtaine de degrés, 31 degrés cet après-midi. À partir de demain lundi, le soleil reste bien présent et la chaleur devrait reculer quelque peu. Quant à mardi, les nuages vont gagner du terrain pour nous laisser un temps bien plus instable. On verra cela bien sûr dans les prochaines heures sur Demoiselle. Et là pour l'instant, c'est votre émission Accordons-nous sur la radio d'ici. Deux heures de chansons françaises et d'accordéon pour vous accompagner. Bon dimanche à vous!

0: Les petits ruisseaux font les grandes rivières. Jeanne Moreau, en 1970, signe ses paroles sur un morceau de Jacques Datin, une chanson pleine d'ironie et de liberté qui mélange entre autres progrès moderne, amour et regard amusé sur la société. L'un des titres les moins connus du répertoire de Jeanne Moreau, mais toujours autant de plaisir à vous le diffuser dans notre émission. Pardonnez-moi, Sœur Demoiselle. À suivre, Damien Pouillard pour de la country. On s'arrêtera également dans quelques minutes sur un titre de Sheila auparavant. C'est Tom Kazak et les pronostics.
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2: Bonjour, bonjour à tous. Il y a une sympathique réunion de course hippique à l'hippodrome de Nord-sur-Erdre ce dimanche 6 septembre 2026. Le Quintet Plus lui prendra la direction de Paris-Longchamp et des 2400 mètres du prix Qatar-Reine-Marguerite, le Parisien. Ils seront 16 compétiteurs au départ vers 15h15. En tête de notre sélection, le 8, Princesse d'Amour, incontournable avec Pierre-Charles Boudot sur le dos, elle peut l'emporter. Suivi du 13, Marina Leda, idéalement placée sur l'échelle des valeurs dans cette épreuve. Le 10, Christabel, sur la montante actuellement. Le 3, Shriyara, peut surmonter sa récente pénalisation. Et enfin, le 12, Mono 9, prise en note ici même en juillet, il complétera notre sélection. Une sélection que vous pouvez retrouver sur ma chaîne YouTube Tom Kazak, les pronostics hippiques avec mes dernières minutes. Donc notre choix aujourd'hui, premier le 8, Princesse d'Amour. Second le 13, Marina Leda. Troisième le 10, Christabel. Quatrième le 3, Shriyara. Cinquième le 12, Mono 9. Le second choix, le 4, le 5 et le 2. Et à vous la fortune!
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0: Ah, ça a quelques années déjà, hein. Sorti en 1974, Tu es le soleil, fait partie des titres marquants de Sheila Durand. Sa période variété, le 45 tours décroche même un disque d'or avant d'être réintégré à son album Quel tempérament de feu, sorti en 75. C'était Sheila à l'instant sur la radio d'ici, Tu es le soleil. Il est temps pour vous de retrouver Cyril pour son agenda loisir en ce dimanche.
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2: Pour ce dimanche 6 septembre avec au château d'Oléron, ne manquez pas la visite rétro Lucette et Nestor. Le château, les murs n'ont pas que des oreilles. Rendez-vous sur la place du marché pour cette visite gratuite à 15h. Une visite théâtralisée dans le bourg intramuros. Aujourd'hui dimanche, rendez-vous à Saint-Trojan-les-Bains pour la traditionnelle fête de l'oignon, le Saint-Urgent. Toute la journée, retrouvez les producteurs locaux. Ils vous feront découvrir et déguster le fameux oignon, le Saint-Urgent, mais aussi leur production de fruits et légumes. Pour cette édition, un grand chef de cuisine, membre de l'Académie nationale de cuisine, sera présent toute la journée pour vous faire découvrir ses recettes autour des produits du terroir. Un rendez-vous gourmand et convivial à ne pas manquer. Un rendez-vous aujourd'hui à Saint-Trojan-les-Bains jusqu'à 18h, l'entrée gratuite. Pour en savoir plus, rendez-vous sur saint-turgent.fr. Ne manquez pas donc ce rendez-vous aujourd'hui à Saint-Trojan-les-Bains. À Saint-Denis-d'Oléron, venez à la rencontre des associations sportives et culturelles locales à l'occasion du Forum des associations cet après-midi à la salle de l'Escale à partir de 14h, entrée gratuite. À Rochefort, le Palais des Congrès accueille le salon Bien-être, Santé et Énergie. Jusqu'à 18h, venez découvrir conférences, ateliers et exposants autour du bien-être, entrée gratuite. À midi, rendez-vous au Forum des associations jusqu'à 17h à la salle des sports. Rue des Sports, venez découvrir les associations locales, leur activité et préparer vos inscriptions pour la rentrée. À Sainte, rendez-vous au village des associations aujourd'hui dimanche, plus de 200 associations. Jusqu'à 18h, venez découvrir leur activité, leurs projets et leurs passions dans une ambiance festive. Restauration sur place. Et puis à Sainte, remontez le temps jusqu'à l'époque romaine avec une visite consacrée à la gladiature et aux gladiateurs. C'est à partir de 15h à l'amphithéâtre gallo-romain, au programme Histoire et démonstration par l'école des gladiateurs de Sainte, Mediolanum Ludus, et c'est gratuit. Allez, quelques brocantes vide-greniers à vous proposer pour ce dimanche. Rendez-vous aujourd'hui à Aigrefeuille de Nice, Anglier, brocante également à Châtelet-en-Plage, Dompierre en fête avec une brocante aujourd'hui, vide-grenier à L'Aiguille, La Rochelle, c'est le grand vide-grenier de Tadon pour être précis, vide-grenier à Ronces-les-Bains, Lagorre, Mérignac, Pont, c'est la brocante de l'automne, vide-grenier aujourd'hui à Rochefort, Royan, c'est la brocante Royan 2, brocante vide-grenier également à Saint-Agnan, Saint-Savinien-sur-Charente, Saujon, Siec à côté de Mata, Taillant, Étonné-Charente. Voilà pour quelques rendez-vous pour ce dimanche. Très bon week-end.
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0: Petit retour en arrière hein, sur la carrière de Gérard Lenormand avec Vive les vacances, titre sorti sur l'album Le Soleil des Tropiques en 1983. Il est temps pour vous à 8h passées de 49 minutes déjà de jeter un petit coup d'œil sur l'horoscope avec Julien.
1: Bonjour à tous, on commence votre horoscope de ce dimanche 6 septembre par les béliers. Vous n'êtes pas obligé d'aller vite pour avancer. Taureau, une récompense concrète vient confirmer que vos efforts n'ont pas été vains. Gémeaux, votre journée vous semblera beaucoup plus simple si vous cessez de vouloir tout faire en même temps. Cancer, votre morale remonte grâce à des choses toutes simples. Lion, même les plus courageux ont besoin de recharger leur batterie. Vierge, une conversation pourrait faire tomber une barrière. Balance, vous avez tendance à voir immédiatement ce qui pourrait être amélioré. Scorpion, vous avez envie de vous dépasser et les circonstances s'y prêtent plutôt très bien. Sagittaire, vous pourriez apprendre beaucoup en observant simplement les personnes qui vous entourent. Capricorne, laissez tomber le mode « je gère tout » et laissez parler votre cœur. Verseau, vous avez besoin de retrouver votre espace quelques heures seul. Et enfin les poissons, aujourd'hui vous pourriez être celui ou celle vers qui les autres se tournent. Je vous souhaite à tous une excellente journée.
0: Merci Julien, on vous retrouve bien sûr dans une heure sur Demoiselle.
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0: Je suis content de vous retrouver ce matin, bienvenue, il est déjà 9h sur Demoiselle, c'est votre émission Accordons-nous jusqu'à 10h. L'essentiel de l'actualité avec Pauline Leduc. Bonjour Pauline.
1: Bonjour à tous. Présidentielle de 2027, Marine Tondelier prône à nouveau l'union à gauche, estimant que personne ne gagnera seul. La candidate écologiste a assuré qu'elle rencontrera tous les candidats à gauche dans les semaines à venir. Elle précise que si personne ne veut rien entendre, ils en porteront la responsabilité. Pour elle, ils ne peuvent pas perdre séparément une élection qui pourrait être gagnée si les efforts sont rassemblés. Fait divers, au moins un enfant mort et 7 blessés dans l'explosion d'un pavillon à Aubervilliers suite à une fuite de gaz. Alors que le drame s'est produit dans la soirée rue Paul Verlaine, 2 personnes parmi les blessés se trouvent par ailleurs en urgence absolue. L'élu a assuré que la ville est en deuil et a salué l'intervention des pompiers sur place. Justice, Rachida Dati a demandé à réintégrer la magistrature à quelques jours de son procès pour corruption. L'ancienne ministre de la Culture sera jugée du 16 au 28 septembre devant le tribunal correctionnel de Paris. Elle comparaîtra pour corruption et trafic d'influence passif dans l'affaire Renault-Nissan. Elle est soupçonnée d'avoir perçu ses 900 000 euros d'honoraires en contrepartie d'actions de lobbying. 2 hommes accusent Joachim Pueyo d'attouchement sur mineur. Après le journaliste Frédéric Pommier, 2 nouveaux témoins accusent l'ancien député maire d'Alençon de les avoir agressés sexuellement quand ils étaient mineurs, des faits pour lesquels ils ont décidé de porter plainte. Guerre en Iran, en représailles aux frappes américaines, les gardiens de la Révolution disent avoir attaqué des pétroliers liés aux États-Unis.

L'armée américaine a annoncé avoir détruit trois pétroliers iraniens dans la région du Golfe en riposte à une attaque contre deux de ses navires par Téhéran qui a mené à son tour une nouvelle attaque. Le mois d'août a été marqué par une baisse des frappes avant une nouvelle hausse en fin de mois. Famille royale, Harry prépare un film sur Diana et son frère William en serait très agacé. De retour au Royaume-Uni, il travaillerait sur un documentaire consacré à leur mère à l'approche des 30 ans de son décès. William lui reprocherait de s'approprier l'héritage de Lady Di. Ils avaient participé à un documentaire il y a 10 ans ensemble.

Bienvenue, c'est votre émission d'accordéon et de chansons françaises. Ce matin sur Demoiselle 1, comme tous les dimanches d'ailleurs, Accordons-nous vous accompagne le dimanche matin. On est là pour vous réveiller. En ce dimanche 6 septembre, c'est le 249e jour de l'année. On fête les Bertrand, quelques anniversaires à fêter. Soren Prévost a 57 ans, tandis que l'humour du petit écran américain, lui, fête Jeanne Curtin, qui a 79 ans. Figure du Saturday Night Live. Côté musique, deux légendes partagent cet anniversaire. 83 ans pour Roger Waters, oui, le cofondateur des Pink Floyd. Macy Gray, elle, a 59 ans, voix soul reconnaissable entre milliers. Et c'est eux qui fêtent leur anniversaire aujourd'hui. Bon anniversaire à eux et bon anniversaire à vous également. Tiens, côté météo, la chaleur s'installe en Charente-Maritime après une météo parfois nuageuse. Les éclaircies prennent largement le dessus avec un risque d'ondées localement orageuses, surtout sur l'ouest du département. Comptez 21 degrés en moyenne ce matin sur la Charente-Maritime, 31 cet après-midi. Bon dimanche.

0: 1977, Demis Roussos avec l'un de ses plus grands succès français, Mourir auprès de mon amour, adapté d'une chanson anglaise Because. Elle a été écrite entre autres par tout simplement Vangelis, Alec R. Constantinos et des paroles françaises bien sûr de Patrick Loiseau. Et c'est pour une auditrice qui nous a appelé, qui fête son anniversaire aujourd'hui. Bon anniversaire Pierrette, voilà, ça c'est fait. Dans quelques instants, vous avez rendez-vous avec Milan Granantic pour l'accordéon. Auparavant, bien sûr, c'est Tom Kazak.
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2: Bonjour, bonjour à tous. Il y a une sympathique réunion de course hippique à l'hippodrome de Nort-sur-Erdre ce dimanche 6 septembre 2026. Le Quintet Plus lui prendra la direction de Paris-Longchamp et des 2400 mètres du prix Qatar-Reine-Marguerite, le Parisien. Ils seront 16 compétiteurs au départ vers 15h15. En tête de notre sélection, le 8, Princesse d'Amour, incontournable avec Pierre-Charles Boudot sur le dos, elle peut l'emporter. Suivi du 13, Marina Leda, idéalement placée sur l'échelle des valeurs dans cette épreuve. Le 10, Christabel, sur la montante actuellement. Le 3, Shriara, peut surmonter sa récente pénalisation. Et enfin, le 12, Mono 9, prise en note ici même en juillet. Il complétera notre sélection. Une sélection que vous pouvez retrouver sur ma chaîne YouTube Tom Kazak, les pronostics hippiques avec mes dernières minutes. Donc notre choix aujourd'hui, premier le 8, Princesse d'Amour. Second le 13, Marina Leda. Troisième le 10, Christabel. Quatrième le 3, Shriara. Cinquième le 12, Mono 9. Le second choix le 4, le 5 et le 2. Et à vous la fortune!
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0: C'est notre petit détour par le répertoire de Jacques Dutronc avec Jean Kleman, Cambrioleur, en 1973. Le titre s'inspire directement, vous l'avez peut-être compris, du personnage d'Arsène Lupin qui devient l'un de ses morceaux emblématiques, hein, Jean Kleman, Cambrioleur. Petite particularité malgré tout, et malgré le succès de ce morceau, Dutronc l'a très très peu interprété sur scène, et pourtant le morceau reste associé à son élégance et son humour décalé. C'était Jacques Dutronc, Jean Kleman, Cambrioleur. Voici notre Jean Kleman de l'agenda. L'agenda loisir, c'est Cyril Thomas.
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2: Pour ce dimanche 6 septembre avec au château de Léron, ne manquez pas la visite rétro Lucette et Nestor. Le château, les murs n'ont pas que des oreilles. Rendez-vous sur la place du marché pour cette visite gratuite à 15h. Une visite théâtralisée dans le bourg intramuros. Aujourd'hui dimanche, rendez-vous à Saint-Trojean-les-Bains pour la traditionnelle fête de l'oignon, le Saint-Urgent. Toute la journée, retrouvez les producteurs locaux. Ils vous feront découvrir et déguster le fameux oignon, le Saint-Urgent, mais aussi leur production de fruits et légumes. Pour cette édition, un grand chef de cuisine, membre de l'Académie nationale de cuisine, sera présent toute la journée pour vous faire découvrir ses recettes autour des produits du terroir. Un rendez-vous gourmand et convivial à ne pas manquer. Un rendez-vous aujourd'hui à Saint-Trojean-les-Bains jusqu'à 18h, l'entrée est gratuite. Pour en savoir plus, rendez-vous sur saint-turgent.fr. Ne manquez pas donc ce rendez-vous aujourd'hui à Saint-Trojean-les-Bains. À Saint-Denis-de-Léron, venez à la rencontre des associations sportives et culturelles locales à l'occasion du forum des associations cet après-midi à la salle de l'Escale à partir de 14h, entrée gratuite. À Rochefort, le palais des congrès accueille le salon Bien-être, Santé et Énergie. Jusqu'à 18h, venez découvrir conférences, ateliers et exposants autour du bien-être, entrée gratuite. À midi, rendez-vous au forum des associations jusqu'à 17h à la salle des sports. Rue des sports, venez découvrir les associations locales, leur activité et préparer vos inscriptions pour la rentrée. À Sainte, rendez-vous au village des associations. Aujourd'hui dimanche, plus de 200 associations. Jusqu'à 18h, venez découvrir leur activité, leurs projets et leurs passions dans une ambiance festive. Restauration sur place. Et puis à Sainte, remontez le temps jusqu'à l'époque romaine avec une visite consacrée à la gladiature et aux gladiateurs. C'est à partir de 15h à l'amphithéâtre gallo-romain, au programme Histoire et démonstration par l'école des gladiateurs de Sainte, Mediolanum Ludus, et c'est gratuit. Allez, quelques brocantes vide-greniers à vous proposer pour ce dimanche. Rendez-vous aujourd'hui à Aigrefeuille de Nice, Anglier, brocante également à Châtelet-en-Plage, Dompierre en fête avec une brocante aujourd'hui, vide-grenier à L'Aiguille, La Rochelle, c'est le grand vide-grenier de Tadon pour être précis, vide-grenier à Ronces-les-Bains, Lagor, Mérignac, Pont, c'est la brocante de l'automne, vide-grenier aujourd'hui à Rochefort, Royan, c'est la brocante Royan 2, brocante vide-grenier également à Saint-Agnan, Saint-Savinien-sur-Charente, Saujon, Siac à côté de Mata, Taillant, Étonné-Charente. Voilà pour quelques rendez-vous pour ce dimanche. Très bon week-end.
0: Merci Cyril, bon week-end à vous aussi. D'ailleurs, vous passez votre week-end, une partie de votre week-end avec les auditeurs de Demoiselle. Tout à l'heure à partir de 10h.
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0: C'était Mireille Mathieu à l'instant sur Demoiselle. Hein, vous avez bien sûr reconnu ce morceau qui a bien interprété. Bravo, tu as gagné. L'un de ses plus grands classiques, sorti en 1981. C'est en fait l'adaptation française d'un titre d'ABBA intitulé, pardonnez-moi, The Winner Take It All. Un morceau qui a traversé les décennies et des générations. Et Mireille Mathieu, donc à l'instant sur Demoiselle, l'a interprété. Il est temps pour vous de jeter un petit coup d'œil sur votre horoscope. Julia est avec nous pour l'horoscope de ce dimanche. Bonjour Julia.
1: Bonjour à tous, on commence votre horoscope de ce dimanche 6 septembre par les béliers. Vous n'êtes pas obligé d'aller vite pour avancer. Taureau, une récompense concrète vient confirmer que vos efforts n'ont pas été vains. Gémeaux, votre journée vous semblera beaucoup plus simple si vous cessez de vouloir tout faire en même temps. Cancer, votre morale remonte grâce à des choses toutes simples. Lion, même les plus courageux ont besoin de recharger leur batterie. Vierge, une conversation pourrait faire tomber une barrière. Balance, vous avez tendance à voir immédiatement ce qui pourrait être amélioré. Scorpion, vous avez envie de vous dépasser et les circonstances s'y prêtent plutôt très bien. Sagittaire, vous pourriez apprendre beaucoup en observant simplement les personnes qui vous entourent. Capricorne, laissez tomber le mode « je gère tout » et laissez parler votre cœur. Verseau, vous avez besoin de retrouver votre espace quelques heures seul. Et enfin les poissons, aujourd'hui vous pourriez être celui ou celle vers qui les autres se tournent. Je vous souhaite à tous une excellente journée.
0: Merci Julia, excellente journée à vous aussi. On vous donne rendez-vous dès demain dans On aurait dû se coucher plus tôt sur Demoiselle entre 7h et 9h. Allez, dans quelques instants, rendez-vous avec Cyril pour son émission du dimanche sur Demoiselle entre 10h et 13h. Et puis j'aurai l'honneur de vous accompagner dès demain matin à partir de 7h.
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2: Bonjour à tous. Présidentielle de 2027, Marine Tondelier prône à nouveau l'union à gauche, estimant que personne ne gagnera seul. La candidate écologiste a assuré qu'elle rencontrera tous les candidats à gauche dans les semaines à venir. Elle précise que si personne ne veut rien entendre, ils en porteront la responsabilité. Pour elle, ils ne peuvent pas perdre séparément une élection qui pourrait être gagnée si les efforts sont rassemblés. Fait divers, au moins un enfant mort et 7 blessés dans l'explosion d'un pavillon à Aubervilliers suite à une fuite de gaz. Alors que le drame s'est produit dans la soirée rue Paul Verlaine, 2 personnes parmi les blessés se trouvent par ailleurs en urgence absolue. L'élu a assuré que la ville est en deuil et a salué l'intervention des pompiers sur place. Justice, Rachida Dati a demandé à réintégrer la magistrature à quelques jours de son procès pour corruption. L'ancienne ministre de la Culture sera jugée du 16 au 28 septembre devant le tribunal correctionnel de Paris. Elle comparaîtra pour corruption et trafic d'influence passif dans l'affaire Renault-Nissan. Elle est soupçonnée d'avoir perçu ses 900 000 euros d'honoraires en contrepartie d'actions de lobbying. 2 hommes accusent Joachim Pueyo d'attouchement sur mineur. Après le journaliste Frédéric Pommier, 2 nouveaux témoins accusent l'ancien député maire d'Alençon de les avoir agressés sexuellement quand ils étaient mineurs, des faits pour lesquels ils ont décidé de porter plainte. Guerre en Iran, en représailles aux frappes américaines, les gardiens de la Révolution disent avoir attaqué des pétroliers liés aux États-Unis. L'armée américaine a annoncé avoir détruit 3 pétroliers iraniens dans la région du Golfe en riposte à une attaque contre 2 de ses navires par Téhéran, qui a mené à son tour une nouvelle attaque. Le mois d'août a été marqué par une baisse des frappes avant une nouvelle hausse en fin de mois. Famille royale, Harry prépare un film sur Diana et son frère William en serait très agacé. De retour au Royaume-Uni, il travaillerait sur un documentaire consacré à leur mère à l'approche des 30 ans de son décès. William lui reprocherait de s'approprier l'héritage de Lady Di. Ils avaient participé à un documentaire il y a 10 ans ensemble.

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0: Demoiselle, bon week-end avec le nouveau Feu Chatterton à l'instant, c'était ce qu'on devient. Bonjour à tous et bienvenue en ce dimanche 6 septembre, bienvenue dans vos matinales de Demoiselle Week-end. Tout au long de cette matinée jusqu'à 13h, je vous parlerai d'idées de sortie à vivre pour cette journée. Allez, bonne fête aujourd'hui à Bertrand, ce sont les 40 ans de Brahim Zedba, c'est l'ex-compagnon et le danseur de Madonna. 43 ans pour Pippa Middleton, 59 ans pour la chanteuse Macy Gray, 83 ans pour le musicien britannique Roger Waters, cofondateur de Pink Floyd, 83 ans aujourd'hui. Et bon anniversaire à vous également si vous êtes né un 6 septembre. Dans un instant, Indochine. Et Culture Club. Bon week-end.
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0: Demoiselle, c'est nouveau, le braquage des sentiments, c'était Florent Pagny.
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0: Envie de prendre soin de vous, rendez-vous à Rochefort pour le Salon Bien-être, Santé et Énergie. Aujourd'hui dimanche, c'est au Palais des Congrès qui accueille conférences et ateliers autour du bien-être et de la santé. Venez découvrir de nouvelles pratiques, échanger avec les professionnels et participer aux différentes animations. Le salon est ouvert jusqu'à 18h et l'entrée est complètement gratuite. Rendez-vous au Palais des Congrès de Rochefort, 73 rue Touffert, pour un moment placé sous le signe du bien-être. C'est l'heure de retrouver Tom Kazak.
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3: Bonjour, bonjour à tous. Il y a une sympathique réunion de course hippique à l'hippodrome de Nort-sur-Erdre ce dimanche 6 septembre 2026. Le Quintet Plus lui prendra la direction de Paris-Longchamp et des 2400 mètres du prix Qatar-Reine-Marguerite, le Parisien. Ils seront 16 compétiteurs au départ vers 15h15. En tête de notre sélection, le 8, Princesse d'Amour, incontournable avec Pierre-Charles Boudot sur le dos, elle peut l'emporter. Suivi du 13, Marina Leda, idéalement placée sur l'échelle des valeurs dans cette épreuve. Le 10, Christabel, sur la montante actuellement. Le 3, Shriara, peut surmonter sa récente pénalisation. Et enfin, le 12, Mono 9, prise en note ici même en juillet. Il complétera notre sélection. Une sélection que vous pouvez retrouver sur ma chaîne YouTube Tom Kazak, les pronostics hippiques avec mes dernières minutes. Donc notre choix aujourd'hui, premier le 8, Princesse d'Amour. Second le 13, Marina Leda. Troisième le 10, Christabel. Quatrième le 3, Shriara. Cinquième le 12, Mono 9. Le second choix le 4, le 5 et le 2. Et à vous la fortune!

0: Demoiselle avec le son de Savage Garden il y a quelques années. Aujourd'hui dimanche, direction Saint-Trojan-les-Bains pour la traditionnelle fête de l'oignon, le Saint-Urgent. Toute la journée, les producteurs locaux sont réunis pour vous faire découvrir et déguster le fameux oignon, le Saint-Urgent, mais aussi leur production de fruits et légumes. Pour cette édition, un grand chef de cuisine, membre de l'Académie nationale de cuisine, est présent toute la journée pour partager son savoir-faire autour des produits du terroir. Un rendez-vous gourmand et convivial à ne pas manquer. Rendez-vous aujourd'hui autour de la salle des fêtes, salle Le Galion, boulevard de la Plage à Saint-Trojan, pour la fête l'oignon, le Saint-Urgent. Arnold Turboost dans un instant avec Étienne Dao, ce sera Laurie Sky. Et je vous promets également Laurent Voulzy dans un instant, le pouvoir des fleurs.
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Demoiselle, quelle jolie chanson, Le pouvoir des fleurs, Laurent Voulzy. Une idée originale pour donner une seconde vie aux objets, rendez-vous aujourd'hui dimanche au jardin public de Cause pour la gratiféria du centre socioculturel Arc-en-Ciel. Le principe est simple, un marché 100% gratuit où chacun peut déposer ce dont il n'a plus besoin et repartir avec un objet utile. Alors vêtements, vaisselle, jouets, tissus, bibelots ou encore maroquinerie. Rendez-vous aujourd'hui à Cause pour une journée placée sous le signe du partage, de la récup et de la bonne humeur. Dans quelques minutes à 11h, on va retrouver les informations. Bon week-end.

0: Demoiselle, bon week-end. Avec dans un instant Temper City, on va écouter Stéphane Escher et Gaëtan Roussel avec Je reste là. Merci de nous avoir choisis en ce dimanche, tout juste 11h. À 11h, on fait le point sur l'actualité nationale et internationale. Demoiselle Info, bonjour.
1: Bonjour à tous. Présidentielle de 2027, Marine Tondelier prône à nouveau l'union à gauche, estimant que personne ne gagnera seul. La candidate écologiste a assuré qu'elle rencontrera tous les candidats à gauche dans les semaines à venir. Elle précise que si personne ne veut rien entendre, ils en porteront la responsabilité. Pour elle, ils ne peuvent pas perdre séparément une élection qui pourrait être gagnée si les efforts sont rassemblés. Fait divers, au moins un enfant mort et 7 blessés dans l'explosion d'un pavillon à Aubervilliers suite à une fuite de gaz. Alors que le drame s'est produit dans la soirée rue Paul Verlaine, 2 personnes parmi les blessés se trouvent par ailleurs en urgence absolue. L'élu a assuré que la ville est en deuil et a salué l'intervention des pompiers sur place. Justice, Rachida Dati a demandé à réintégrer la magistrature à quelques jours de son procès pour corruption. L'ancienne ministre de la Culture sera jugée du 16 au 28 septembre devant le tribunal correctionnel de Paris. Elle comparaîtra pour corruption et trafic d'influence passif dans l'affaire Renault-Nissan. Elle est soupçonnée d'avoir perçu ses 900 000 euros d'honoraires en contrepartie d'actions de lobbying. 2 hommes accusent Joachim Pueyo d'attouchement sur mineur. Après le journaliste Frédéric Pommier, 2 nouveaux témoins accusent l'ancien député maire d'Alençon de les avoir agressés sexuellement quand ils étaient mineurs, des faits pour lesquels ils ont décidé de porter plainte. Guerre en Iran, en représailles aux frappes américaines, les gardiens de la Révolution disent avoir attaqué des pétroliers liés aux États-Unis. L'armée américaine a annoncé avoir détruit 3 pétroliers iraniens dans la région du Golfe en riposte à une attaque contre 2 de ses navires par Téhéran, qui a mené à son tour une nouvelle attaque. Le mois d'août a été marqué par une baisse des frappes avant une nouvelle hausse en fin de mois. Famille royale, Harry prépare un film sur Diana et son frère William en serait très agacé. De retour au Royaume-Uni, il travaillerait sur un documentaire consacré à leur mère à l'approche des 30 ans de son décès. William lui reprocherait de s'approprier l'héritage de Lady Di. Ils avaient participé à un documentaire il y a 10 ans ensemble.

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1: Demoiselle avec Gaëtan Roussel à l'instant, c'était Je reste là.
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1: Aujourd'hui à Saint-Denis-de-Léon, c'est la première fête des voisins avec un pique-nique convivial ouvert à tous. L'occasion de partager un bon moment de rencontre avec ses voisins et de créer du lien autour d'un repas en toute simplicité. Ce sera également l'occasion de découvrir et de présenter leur civique, un dispositif qui encourage l'engagement et l'entraide entre habitants. Rendez-vous aujourd'hui sur la place du marché, place Charles de Gaulle à Saint-Denis-d'Oléron à partir de 11h30 jusqu'à 14h. Et cet après-midi, vous ne manquerez pas le forum des associations du côté de Saint-Denis-d'Oléron. Merci de nous écouter à Saint-Denis sur le 107. On va écouter Katy Perry et Mentissa, fais gaffe à toi.
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0: Demoiselle avec un clin d'œil ce matin, Bonnie Tyler, Total Eclipse of the Heart.
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0: Pour ce dimanche 6 septembre avec au château d'Oléron, ne manquez pas la visite rétro, Lucette et Nestor. Le château, les murs n'ont pas que des oreilles. Rendez-vous sur la place du marché pour cette visite gratuite à 15h. Une visite théâtralisée dans le bourg intramuros. Aujourd'hui dimanche, rendez-vous à Saint-Trojean-les-Bains pour la traditionnelle fête de l'oignon, le Saint-Urgent. Toute la journée, retrouvez les producteurs locaux. Ils vous feront découvrir et déguster le fameux oignon, le Saint-Urgent, mais aussi leur production de fruits et légumes. Pour cette édition, un grand chef de cuisine, membre de l'Académie nationale de cuisine, sera présent toute la journée pour vous faire découvrir ses recettes autour des produits du terroir. Un rendez-vous gourmand et convivial à ne pas manquer. Un rendez-vous aujourd'hui à Saint-Trojean-les-Bains jusqu'à 18h, l'entrée est gratuite. Pour en savoir plus, rendez-vous sur saint-turgent.fr. Ne manquez pas donc ce rendez-vous aujourd'hui à Saint-Trojean-les-Bains. À Saint-Denis-d'Oléron, venez à la rencontre des associations sportives et culturelles locales à l'occasion du Forum des associations cet après-midi à la salle de l'Escale à partir de 14h, entrée gratuite. À Rochefort, le Palais des Congrès accueille le salon Bien-être, Santé et Énergie. Jusqu'à 18h, venez découvrir conférences, ateliers et exposants autour du bien-être, entrée gratuite. À midi, rendez-vous au Forum des associations jusqu'à 17h à la salle des sports. Rue des sports, venez découvrir les associations locales, leur activité et préparer vos inscriptions pour la rentrée. À Sainte, rendez-vous au village des associations. Aujourd'hui dimanche, plus de 200 associations. Jusqu'à 18h, venez découvrir leur activité, leurs projets et leurs passions dans une ambiance festive. Restauration sur place. Et puis à Sainte, remontez le temps jusqu'à l'époque romaine avec une visite consacrée à la gladiature et aux gladiateurs. C'est à partir de 15h à l'amphithéâtre gallo-romain. Au programme histoire et démonstration par l'école des gladiateurs de Sainte, Mediolanum Ludus, et c'est gratuit. Allez, quelques brocantes vides greniers à vous proposer pour ce dimanche. Rendez-vous aujourd'hui à Aigrefeuille de Nice, Angliers, brocante également à Châtelet-en-Plage, Dompierre en fête avec une brocante aujourd'hui, vide-grenier à L'Aiguille, La Rochelle, c'est le grand vide-grenier de Tadon pour être précis, vide-grenier à Ronces-les-Bains, Lagore, Mérignac, Pont, c'est la brocante de l'automne, vide-grenier aujourd'hui à Rochefort, Royan, c'est la brocante Royan 2, brocante vide-grenier également à Saint-Agnan, Saint-Savinien-sur-Charente, Saujon, Siac à côté de Matha, Taillant, Étonné-Charente. Voilà pour quelques rendez-vous pour ce dimanche. Très bon week-end.

0: Demoiselle dans les années 90, c'était Tasmin Archer, Sleeping Satellite.
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0: C'est la rentrée des associations aujourd'hui à Saintes. Rendez-vous village des associations. Plus de 200 associations saintaises vous attendent aujourd'hui pour vous présenter leurs activités, leurs projets, leurs passions. Sport, culture, loisirs, solidarité. Il y en aura pour tous les goûts. C'est l'occasion idéale de rencontrer les bénévoles, d'échanger avec eux et pourquoi pas de trouver votre nouvelle activité pour l'année. Le village des associations, c'est aussi un moment festif et convivial avec de la restauration sur place jusqu'à 18h pour découvrir toute la richesse du monde associatif saintais. On va écouter Taylor Swift et François Feldman.
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0: Demoiselle avec François Feldman, mon souvenir, c'était Joue pas. Tom Kazak nous retrouve maintenant pour les courses.
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2: Bonjour, bonjour à tous. Il y a une sympathique réunion de course hippique à l'hippodrome de Nord-sur-Erdre ce dimanche 6 septembre 2026. Le Quintet Plus lui prendra la direction de Paris-Longchamp et des 2400 mètres du prix Qatar-Reine-Marguerite, le Parisien. Ils seront 16 compétiteurs au départ vers 15h15. En tête de notre sélection, le 8, Princesse d'Amour, incontournable avec Pierre-Charles Boudot sur le dos, elle peut l'emporter. Suivi du 13, Marina Leda, idéalement placée sur l'échelle des valeurs dans cette épreuve. Le 10, Christabel, sur la montante actuellement. Le 3, Shriara, peut surmonter sa récente pénalisation. Et enfin, le 12, Mono 9, prise en note ici même en juillet. Il complétera notre sélection. Une sélection que vous pouvez retrouver sur ma chaîne YouTube Tom Kazak, les pronostics hippiques avec mes dernières minutes. Donc notre choix aujourd'hui, premier le 8, Princesse d'Amour. Second le 13, Marina Leda. Troisième le 10, Christabel. Quatrième le 3, Shriara. Cinquième le 12, Mono 9. Le second choix le 4, le 5 et le 2. Et à vous la fortune!

0: Demoiselle Bouyken. Avec dans un instant Zao comme Caroline, Outkast, Eya et la nouvelle chanson d'Angèle qui s'appelle Une seule vie. Bienvenue à tous, il est midi. À midi, on fait le point sur l'actualité nationale et internationale. Demoiselle Info, bonjour.
1: Bonjour à tous. Présidentiel de 2027, Marine Le Pen est la candidate qui inquiète le moins les Français. C'est ce que montre un sondage Ipsos pour Le Parisien aujourd'hui. 6 sondés sur 10 estiment qu'elle les inquiète un peu ou beaucoup, juste devant Édouard Philippe. Les candidats qui cumulent le plus d'inquiétudes sont Éric Zemmour à égalité avec Jean-Luc Mélenchon à 81% et devant Marine Tondelier. De son côté, Ségolène Royal a réaffirmé ses ambitions pour la primaire. La candidate battue en 2007 veut donc retenter sa chance pour le prochain scrutin. L'ancienne ministre s'est dit déterminée à peser dans le choix de candidat du Parti socialiste. Elle a par ailleurs rappelé que Raphaël Glucksmann a assisté au meeting de Nicolas Sarkozy en 2007 et qu'il devra s'en expliquer. Économie, le prix Nobel Philippe Agion estime que l'absence d'un budget crédible mènerait à la catastrophe. Il a estimé dans un entretien à la Tribune du dimanche qu'un échec dans les prochaines discussions budgétaires pourrait plonger la France dans la crise. Il rejette d'ailleurs les propositions de Marine Le Pen et Jean-Luc Mélenchon pour la présidentielle. Consommation, le patron du groupe Casino demande aux candidats de défendre les commerces de proximité. Philippe Palazzi suggère notamment de faciliter l'accès au centre-ville avec des dispositifs comme les parkings relais connectés à des navettes gratuites. Il s'est par ailleurs dit favorable à l'ouverture des magasins les dimanches après-midi. Pour lui, l'avenir de la grande distribution, c'est justement la petite distribution. Guerre en Ukraine, les émissaires américains ont présenté à Vladimir Poutine plusieurs idées pour mettre fin au conflit. Ils ont d'ailleurs estimé que ces discussions avaient été extrêmement franches. Les émissaires ont rencontré le président russe hier, avant un déplacement prévu à Kiev aujourd'hui pour s'entretenir avec le président ukrainien. Miss République Dominicaine a été couronnée Miss Monde. La Française Indira Ampio s'est quant à elle classée dans le top 12 hier. Elle a fini en 7e position du concours de beauté. La compétition se déroulait au Vietnam. Miss France 2023 était pourtant parmi les favorites. L'Hexagone n'a pas remporté ce titre depuis 1953.

0: Demoiselle Nouveauté avec Angèle, c'était Une seule vie. À Saint-Denis-d'Oléron, cet après-midi, venez à la rencontre des associations sportives et culturelles locales à l'occasion du Forum des associations, l'occasion de découvrir leur activité, d'échanger avec les bénévoles et pourquoi pas de trouver une nouvelle activité pour cette rentrée 2026. Rendez-vous cet après-midi à la salle de l'Escale, rue de la Libération, de 14h à 18h, entrée gratuite. Amir, Alain Parfait et Tina Turner dans un instant.
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1: Demoiselle Nouveauté, c'était HL. Le Cirque Zavata s'installe à Rochefort avec son nouveau spectacle 2026 baptisé Électrisant. Un show familial qui vous emmène dans un univers futuriste avec également un voyage aux couleurs de l'Amérique latine. De quoi émerveiller petits et grands pendant près de 2 heures avec entracte. Rendez-vous cet après-midi à 15h. Le cirque est installé au parking du Stade Rouge à Rochefort avec des places à moins 50% notamment sur le site internet du Cirque Zavata. Merci de nous écouter à Rochefort sur le 97.8.

0: Demoiselle au cœur des souvenirs avec les Pretenders à l'instant. 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Envie de voyager dans le temps, ce dimanche, à Saintes, poussez les portes du musée pour une visite découverte originale. Au cœur d'un hôtel particulier exceptionnel, partez à la rencontre des objets insolites et parfois oubliés des époques passées. Rassemblés par Abel Mestro, collectionneur passionné, une visite idéale pour découvrir autrement l'histoire et les trésors du musée. Rendez-vous cet après-midi à 15h. L'entrée du musée est gratuite ce premier dimanche du mois, profitez-en. La visite est donc l'occasion parfaite de profiter d'un après-midi culturel à Saintes. 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Joseph Kamel Crash et Ed Sheeran.
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1: Demoiselle avec Ed Sheeran à l'instant, c'était Shape of You. Avant 13h, on va écouter Sound of Legend et Leslie Sobry.
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1: Pour ce dimanche 6 septembre avec au château d'Oléron, ne manquez pas la visite rétro Lucette et Nestor. Le château, les murs n'ont pas que des oreilles. Rendez-vous sur la place du marché pour cette visite gratuite à 15h. Une visite théâtralisée dans le bourg intramuros. Aujourd'hui dimanche, rendez-vous à Saint-Trojan-les-Bains pour la traditionnelle fête de l'oignon, le Saint-Urgent. Toute la journée, retrouvez les producteurs locaux. Ils vous feront découvrir et déguster le fameux oignon, le Saint-Urgent, mais aussi leur production de fruits et légumes. Pour cette édition, un grand chef de cuisine, membre de l'Académie nationale de cuisine, sera présent toute la journée pour vous faire découvrir ses recettes autour des produits du terroir. Un rendez-vous gourmand et convivial à ne pas manquer. Un rendez-vous aujourd'hui à Saint-Trojan-les-Bains jusqu'à 18h, l'entrée gratuite. Pour en savoir plus, rendez-vous sur saint-turgent.fr. Ne manquez pas donc ce rendez-vous aujourd'hui à Saint-Trojan-les-Bains. À Saint-Denis-d'Oléron, venez à la rencontre des associations sportives et culturelles locales à l'occasion du Forum des associations cet après-midi à la salle de l'Escale à partir de 14h, entrée gratuite. À Rochefort, le Palais des Congrès accueille le salon Bien-être, Santé et Énergie. Jusqu'à 18h, venez découvrir conférences, ateliers et exposants autour du bien-être, entrée gratuite. À midi, rendez-vous au Forum des associations jusqu'à 17h à la salle des sports. Rue des Sports, venez découvrir les associations locales, leur activité et préparer vos inscriptions pour la rentrée. À Sainte, rendez-vous au village des associations. Aujourd'hui dimanche, plus de 200 associations. Jusqu'à 18h, venez découvrir leur activité, leurs projets et leurs passions dans une ambiance festive. Restauration sur place. Et puis à Sainte, remontez le temps jusqu'à l'époque romaine avec une visite consacrée à la gladiature et aux gladiateurs. C'est à partir de 15h à l'amphithéâtre gallo-romain, au programme Histoire et démonstration par l'école des gladiateurs de Sainte, Mediolanum Ludus, et c'est gratuit. Allez, quelques brocantes vides greniers à vous proposer pour ce dimanche. Rendez-vous aujourd'hui à Aigrefeuille de Nice, Angliers, brocante également à Châtelet-en-Plage, Dompierre en fête avec une brocante aujourd'hui, vide grenier à L'Aiguille, La Rochelle, c'est le grand vide grenier de Tadon pour être précis, vide grenier à Ronces-les-Bains, Lagor, Mérignac, Pont, c'est la brocante de l'automne, vide grenier aujourd'hui à Rochefort, Royan, c'est la brocante Royan 2, brocante vide grenier également à Saint-Agnan, Saint-Savinien-sur-Charente, Saujon, Siac à côté de Mata, Taillant, Étonné-Charente. Voilà pour quelques rendez-vous pour ce dimanche. Très bon week-end.

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0: mademoiselle. Bon après-midi, il est 14h.
1: Bon après-midi avec Demoiselle, c'est Pierre, je suis ravi de vous retrouver ici jusqu'à 18h avec à suivre Michael Jackson et le dernier Vianney. Bon week-end, il est 14h.

0: Pleurer en dansant, c'était le nouveau Oshie à l'instant sur Demoiselle. Et cet après-midi, avis aux chineurs du côté de la Côte de Beauté, direction le secteur de Royan 2, entre les brocantes Jariot et le village, pour partir à la recherche de bonnes affaires et de la perle rare. Un petit tour de Chine donc à faire en famille ou entre amis ce dimanche du côté de Royan 2. Et nous, on va revenir en musique avec, dans un instant, Florent Pagny et son titre « Je sais qui je suis ». Et puis Time Impala et Jenny arrive aussi dans le prochain quart d'heure. A tout de suite.
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0: Demoiselle, on est dans les souvenirs des années 90 avec à l'instant le titre de Shania Twain. Et bienvenue à vous si vous nous rejoignez côté musique, on repart dans un instant. J'ai pour vous Cyndi Lauper et le nouveau Marguerite, mais pour le moment, eh bien, si vous avez prévu de sortir en ce dimanche après-midi, voici quelques idées de sortie et on voit tout ça avec Cyril Thomas.
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2: Pour ce dimanche 6 septembre avec au château d'Oléron, ne manquez pas la visite rétro Lucette et Nestor. Le château, les murs n'ont pas que des oreilles. Rendez-vous sur la place du marché pour cette visite gratuite à 15h. Une visite théâtralisée dans le bourg intramuros. Aujourd'hui dimanche, rendez-vous à Saint-Trojan-les-Bains pour la traditionnelle fête de l'oignon, le Saint-Urgent. Toute la journée, retrouvez les producteurs locaux. Ils vous feront découvrir et déguster le fameux oignon, le Saint-Urgent, mais aussi leur production de fruits et légumes. Pour cette édition, un grand chef de cuisine, membre de l'Académie nationale de cuisine, sera présent toute la journée pour vous faire découvrir ses recettes autour des produits du terroir. Un rendez-vous gourmand et convivial à ne pas manquer. Un rendez-vous aujourd'hui à Saint-Trojan-les-Bains jusqu'à 18h, l'entrée gratuite. Pour en savoir plus, rendez-vous sur saint-turgent.fr. Ne manquez pas donc ce rendez-vous aujourd'hui à Saint-Trojan-les-Bains. À Saint-Denis-d'Oléron, venez à la rencontre des associations sportives et culturelles locales à l'occasion du forum des associations cet après-midi à la salle de l'Escale à partir de 14h, entrée gratuite. À Rochefort, le palais des congrès accueille le salon Bien-être, Santé et Énergie. Jusqu'à 18h, venez découvrir conférences, ateliers et exposants autour du bien-être, entrée gratuite. À midi, rendez-vous au forum des associations jusqu'à 17h à la salle des sports. Rue des sports, venez découvrir les associations locales, leur activité et préparer vos inscriptions pour la rentrée. À Sainte, rendez-vous au village des associations aujourd'hui dimanche, plus de 200 associations. Jusqu'à 18h, venez découvrir leur activité, leurs projets et leurs passions dans une ambiance festive. Restauration sur place. Et puis à Sainte, remontez le temps jusqu'à l'époque romaine avec une visite consacrée à la gladiature et aux gladiateurs. C'est à partir de 15h à l'amphithéâtre gallo-romain, au programme histoire et démonstration par l'école des gladiateurs de Sainte, Mediolanum Ludus, et c'est gratuit. Allez, quelques brocantes vide-greniers à vous proposer pour ce dimanche. Rendez-vous aujourd'hui à Aigrefeuille de Nice, Anglier, brocante également à Châtelet-en-Plage, Dompierre en fête avec une brocante aujourd'hui, vide-grenier à L'Aiguille, La Rochelle, c'est le grand vide-grenier de Tadon pour être précis, vide-grenier à Ronces-les-Bains, Lagore, Mérignac, Pont, c'est la brocante de l'automne, vide-grenier aujourd'hui à Rochefort, Royan, c'est la brocante Royan 2, brocante vide-grenier également à Saint-Agnan, Saint-Savinien-sur-Charente, Saujon, Siac à côté de Matha, Taillant, Étonné-Charente. Voilà pour quelques rendez-vous pour ce dimanche. Très bon week-end.

0: La nouvelle scène francophone à l'instant. Hélène Sillo, c'était Bye Bye, sœur demoiselle. Et ce week-end, hein, ça sent bon les vendanges du côté de Dompierre-sur-Charente. Le village fait la fête avec une édition spéciale placée sous le signe de la convivialité. Vous avez une brocante, un repas, bal et animation au programme. Alors pour profiter de cette ambiance de rentrée, rendez-vous tout ce dimanche 6 septembre du côté de Dompierre-sur-Charente. Vous restez avec nous, dans un instant le retour de vos hits. J'ai pour vous les Red Hot, Madonna ou encore le dernier Sienna Spyro. A tout de suite.
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0: On aime beaucoup ici à la radio, c'est le nouveau U2 avec Martin Garrix. C'était Firefly sur Demoiselle. Et du côté du pays royanais, toute cette journée de dimanche, direction Cos pour faire de bonnes affaires sans sortir le portefeuille. Et oui, c'est la Gratiferia, c'est un marché 100% gratuit où chacun en fait peut donner ce dont il n'a plus besoin et repartir avec de nouveaux trésors. Rendez-vous donc actuellement, c'est jusqu'à 16h au jardin public. On vous a mis toutes les infos sur l'appli Demoiselle FM et notre site internet, c'est très simple, demoisellefm.com également. Dans un instant, Feu Chatterton avec leur nouveau titre Ce qu'on devient et puis Charlotte Cardin également. A tout de suite.
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0: Jean Jagolman et Sirima dans Les Souvenirs sur Demoiselle, c'était le titre là-bas. J'espère que ce premier week-end de rentrée scolaire se passe bien. Vous en profitez peut-être pour vous balader après le repas de famille. Vous avez bien raison. De notre côté, j'ai pour vous Amy McDonald, Louisa et Katsai. Là, c'est ce qui arrive là dans les prochaines secondes. Mais pour l'heure, on retrouve Mika. On jette un œil sur les sorties streaming et VOD de ce dimanche pour, bah, pourquoi pas regarder ça ce soir à la maison tranquillou.
1: Et en ce dimanche, dans votre chronique VOD et streaming, on termine la semaine avec deux programmes plus sérieux. Sur Netflix, Untold, Reagan Breaking Badly. Disponible depuis ce 1er septembre, on revient sur le phénomène médiatique provoqué par la prestation de la breakdanceuse australienne Reagan sur les Jeux Olympiques Paris 2024. Et puis, sur la même plateforme, 4 mains, 2 sonates, sorties ce 29 août, racontent le parcours d'un jeune prodige du piano confronté à la pression de l'excellence. Film dramatique donc à découvrir. De belles propositions pour terminer cette semaine. Bon dimanche.

0: Remix du titre de Star Sailor, Forte de Flore, c'est signé Offenbach et c'est sur Demoiselle déjà. Hier, comme tous les samedis à midi et demi sur Demoiselle, c'est votre chronique du patrimoine avec Olivier Marvaux. Et hier, on a parlé d'une pyramide en Charente-Maritime. Ouais, vous êtes surpris. Eh bien, elle se situe du côté de Barzan, en Pays Rouennais. Eh bien, si vous souhaitez en savoir plus, la chronique, vous pouvez la retrouver quand vous le souhaitez. Elle est disponible en podcast sur notre site internet et également l'appli de Demoiselle FM. My Body Isn't Ready, c'est le nouveau Samber qui arrive dans un instant. J'ai Texas et Jérémy Frérot dans le prochain quart d'heure également. A tout de suite.
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1: Demoiselle avec encore une nouveauté à vous proposer ici, c'est le nouveau Joseph Kamel avec Jamais. Et d'ailleurs, en parlant de Joseph Kamel, il ouvre un nouveau chapitre en cette rentrée puisqu'il prépare la suite de son album Miroir et puis il retrouvera son public sur scène, notamment du côté de l'Olympia à Paris. Notez bien la date dans les agendas, ça sera le 13 novembre prochain. Côté musique et dans le prochain quart d'heure, restez bien avec nous, Frérot de la Vega et Alex Warren. C'est le programme ici sur Demoiselle. Bon week-end.
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se fait plaisir en ce dimanche après-midi sur Demoiselle Lynn Marlin, en plein cœur de votre week-end. Ah tiens, d'ailleurs, en nous écoutant, il y a peut-être des morceaux que vous entendez à la radio et vous vous souhaitez les retrouver. Eh bien, pas de panique, on a ce qu'il vous faut. Soit vous allez sur notre site internet ou alors l'appli, vous avez la rubrique « C'est quoi ce titre ?» tout simplement. Et puis, bah, vous pouvez l'ajouter à votre playlist. C'est aussi simple que ça. Et là, pas besoin, je vous annonce la suite avec Dasha, Stromae et tout de suite, ce sont les Tumper City.

0: Demoiselle avec Sébastien Tellier et Juliette Armanet, c'était Attraction à l'instant. Et en ce dimanche, eh bien, on prend du temps pour soi et pour cela, direction Rochefort et direction plus précisément le Palais des Congrès pour le salon Bien-être, Santé et Énergie. Au programme, vous avez des rencontres, des conférences et des ateliers pour découvrir de nouvelles façons de prendre soin de soi. C'est donc ce dimanche, en ce moment-là, jusqu'à 18h pour cette journée 100% bien-être. Nous, le bien-être, on va le chercher du côté de la musique. Le nouveau James Blunt arrive dans les prochaines secondes. J'ai aussi Kenji et puis Bruno Mars. I Just Might, la meilleure playlist de votre dimanche, elle se trouve ici sur Demoiselle en Charente-Maritime. A tout de suite.
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En Charente-Maritime, je vous souhaite une bonne fin d'après-midi avec nous. On repart tout de suite avec Claudio Capeo et le dernier, Olivia Rodrigo. C'est Pierre, vous écoutez Demoiselle, il est 17h.

0: On aime beaucoup ici sur Demoiselle, c'est le nouveau Lewis Capaldi avec Stay Love. Et si vous êtes actuellement là du côté de la Côte de Beauté, on danse à Royan dans moins d'une heure. Rendez-vous dès 18h à la Tache Verte pour le traditionnel petit bal perdu, ambiance guinguette au programme. Et puis côté musique, ce soir c'est Mestika et Francis qui vont vous embarquer à direction les Caraïbes avec de la salsa. Donc c'est une soirée festive et totalement gratuite pour finir le week-end en dansant. Et on va danser avec le titre de Jen Ayash. Dans un instant, c'est la leader du groupe Superbus. Et puis un petit peu d'électro, tiens, ça va faire du bien aussi. Le titre de Bébé Recha, c'est ce qui arrive là dans le prochain quart d'heure. A tout de suite.
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Demoiselle avec plus qu'un tube, un classique signé Rockwell. Et d'ailleurs, on va s'arrêter quelques secondes. On est en 1984 avec ce titre de Rockwell qui affole les charts avec donc Somebody's Watching Me. Un titre donc devenu culte grâce notamment à un détail, c'est Michael Jackson que l'on entend sur le refrain. Et donc, on vient de se faire plaisir à l'instant sur Demoiselle avec ce titre. Côté musique, Elton John et tout de suite, c'est Teddy Swims avec Mr. Know It All.

0: Le titre de Taylor Swift sur Demoiselle, c'était Elizabeth Taylor. Et n'oubliez pas, hein, demain matin, si vous voulez de la bonne humeur, de la bonne musique et puis quelques bons plans sortis ou encore de l'info d'ici, eh bien branchez-vous dès 7h avec Mickaël pour partir au boulot. Moi, je vous retrouve mardi pour la grande débauche. Notez bien l'horaire, ça sera dès 16h. Et puis d'ici là, on va se quitter en musique.
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0: Avant 18h, les Red Hot, The Rasmus et puis Aurilla qui cartonne toujours avec ce titre Soirée mondaine.
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0: Je vous souhaite une bonne fin de week-end et à mardi pour ma part.
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0: Mademoiselle. Il est 18h, bonne soirée. Mademoiselle, le flash.
1: Bonsoir à tous. Présidentielle de 2027. Selon un sondage, 4 Français sur 10 sont pour une primaire à droite. C'est ce que montre l'enquête YouGov pour le Huffington Post. 40% des sondés estiment par ailleurs que l'organisation d'une primaire à gauche est une bonne chose. Dans près d'un mois, le Parti Socialiste et son allié Place République vont organiser une primaire ouverte à tous. Raphaël Glucksmann, Olivier Faure ou encore Ségolène Royal sont candidats. De son côté, Marine Le Pen est la candidate qui inquiète le moins les Français. C'est ce que montre un sondage Ipsos pour le Parisien aujourd'hui. 6 sondés sur 10 estiment qu'elle les inquiète un peu ou beaucoup, juste devant Édouard Philippe. Les candidats qui cumulent le plus d'inquiétudes sont Éric Zemmour à égalité avec Jean-Luc Mélenchon à 81% et devant Marine Tondelier. Économie, la porte-parole du gouvernement défend un plan de soutien colossal pour les agriculteurs. Maud Bréjon a assuré que certains ministères devront faire des efforts pour le financer. Les aides s'élèvent à 1 milliard d'euros et elles ont été jugées largement insuffisantes par les syndicats. Elle a rappelé que l'État ne peut pas être le seul à jouer un rôle dans le financement après l'été caniculaire. Football, la FIFA a confirmé la candidature de Gianni Infantino à sa réélection malgré la crise. Il est à la tête de la fédération depuis 2016 et sera donc encore candidat en mars prochain. Sa gouvernance est jugée opaque et ses adversaires lui reprochent d'avoir voulu ouvrir la Coupe du Monde aux investisseurs privés. Guerre en Iran, en représailles aux frappes américaines, les gardiens de la Révolution disent avoir attaqué des pétroliers liés aux États-Unis. L'armée américaine a annoncé avoir détruit 3 pétroliers iraniens dans la région du Golfe en riposte à une attaque contre 2 de ses navires par Téhéran qui a mené à son tour une nouvelle attaque. Le mois d'août a été marqué par une baisse des frappes avant une nouvelle hausse en fin de mois. Divertissement, Netflix a promis de montrer le vrai visage de Matthew Perry à travers une série documentaire. Un programme de 3 épisodes promet des témoignages ainsi que des images inédites autour de l'acteur décédé en 2023 d'une overdose alors qu'il était âgé de 54 ans.

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0: 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Il est 19h. Bonne soirée.
1: Bonsoir à tous. Guerre en Ukraine. Les émissaires américains ont indiqué que les pourparlers avec Kiev ont été significatifs et se poursuivront aussi longtemps qu'il le faudra. Ils se sont entretenus ces derniers jours avec Vladimir Poutine avant de rejoindre l'Ukraine aujourd'hui. Les émissaires seraient porteurs, selon Donald Trump, d'une proposition destinée à mettre fin à la guerre entre les deux pays. Les négociations bloquent essentiellement sur la question territoriale. Météo, après une fin de semaine marquée par la chaleur, le mercure va redescendre en France la semaine prochaine. Une perturbation arrivera par le nord-ouest du pays dès mardi. Les températures descendront de 28 degrés à Paris ce dimanche à 22 mardi et 20 mercredi pour se rapprocher des normales saisonnières. Six départements du sud restent en vigilance orange à la canicule encore demain. Présidentielle de 2027, François Bayrou a estimé aujourd'hui qu'une victoire de Marine Le Pen serait un drame ultime pour la France. L'ancien Premier ministre s'est même dit favorable à une primaire élargie pour battre le Rassemblement national ainsi que Jean-Luc Mélenchon l'an prochain. Elle devrait réunir celles et ceux qui refusent que les extrêmes l'emportent. Politique, le budget de l'écologie augmentera l'an prochain. C'est ce qu'a assuré Maud Bréjon, la porte-parole du gouvernement. Elle a affirmé que c'est une priorité absolue. Elle a également assuré que les crédits pour supporter les canicules ne seront pas réduits dans le budget qui sera présenté pour 2027. Diplomatie, Ursula von der Leyen est en visite au Groenland pour promouvoir un partenariat fort avec l'Union européenne. La présidente de la Commission européenne a entamé cette visite alors qu'une crise a traversé la géante île arctique en début d'année. Donald Trump avait évoqué la possibilité d'utiliser la force pour prendre ce territoire de 57 000 habitants, faisant pourtant partie du royaume du Danemark. Cinéma, George Clooney ne veut plus réaliser de films. Son dernier long métrage, Derrière la caméra, date de 2023 et il ne compte pas recommencer de sitôt. La cause, ses enfants. Lorsqu'il joue dans un film, il est plus libre de les voir. Il devrait donc se concentrer sur sa carrière d'acteur dans les années à venir.

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1: Et on commence avec ce soir sur TF1, Spider-Man No Way Home. Retrouvez sur France 2 un Pierre Dinet extraordinaire dans Boîte Noire. France 3, que c'est Brokenwood que vous allez retrouver pour un épisode inédit. Canal, on clôture une première journée du top 14 de rugby. La Rochelle reçoit Toulouse. Et puis sur M6, Julien Courbet présente Capital. Grand frais, les recettes secrètes du supermarché qui fait craquer les Français. Arte tient à retrouver le Cardinal. Vous retrouverez sur W9 les Segpa au ski. Sur TMC, Esprit Criminel. Et TFX, tiens, tout au long de la soirée, vous allez retrouver des épisodes de Friends. Voilà, je vous laisse faire votre choix. Et par avance, une excellente soirée devant votre télévision.
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